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1: Ja, een sponsje?
0: Ja, een sponsje.
1: Isabelle, viens ici, il y avait encore un sponsje dans la soupe de monsieur Absorbant. Je veux pas ça avec le barbecue, hein? Tu veux pas ça, hein?
2: Non, des éponges sur la barbecue, c'est pas bon, ça.
1: Non, c'est pas bon. Et nous avons pas de réservation pour aujourd'hui, hein?
2: On l'a que cause, mais ça, c'est
1: non,
2: une blague.
1: Non, Rukus, c'est pas...
0: Rukus heeft me gebeld. En die zei dat hij vannacht echt wel zou komen.
1: Non,
0: 24 mensen.
1: Non, c'est une blague. Hier, il a fait la même chose. Ah. Il a téléphoné 4 fois pour dire je viens certainement et comme c'est une blague. C'est très très bon hein, du ciel grappig.
0: Il a téléphoné hier soir aussi.
1: Oui,
0: pour
2: mais les jeux que ce sont vraiment des gens rigolos.
1: Ce
2: sont vraiment des gens rigolos.
1: Distorsion, il y a une autre famille, c'est les Lambrechts. Ils téléphonent aussi chaque jour.
0: Chaque jour.
1: Elke dag bellen de Lambrechts om tafels te réserver. Plusieurs tables. Tous les jours. Oui, avec les...
2: On l'a vu jamais, hein?
1: On connaît pas hein, ces gens-là. On a avec les réservations de Grecus et de Lambrechts, le restaurant.
2: Chouchou!
1: Le restaurant est toujours
2: Isaac.
1: Complet.
2: Que t'es charmant.
1: Hein, Isabelle? Exactement, t'as mis les Francis. Vous mettez avec les réservations que le restaurant est toujours complet.
2: Oui.
1: Oh. Enfin, oui, que 2 à 3 tables, 2 tables pour Lambrechts, et c'est complet, hein? Très humoristique.
0: C'est pour rigoler!
2: Alors?
0: Ça.
1: Oui, c'est une rigolation formidable.
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1: Ce furent quelques secondes de joie, un bonheur immense.

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1: Chers auditeurs, des circonstances indépendantes de notre volonté nous obligent à interrompre momentanément cette retransmission en direct de Grover's Mill. Nous reprendrons, bien sûr, notre reportage dès que nos techniciens auront rétabli la liaison avec Carl Phillips. Mais d'ici là, nous vous proposons un intermède musical.

appelé renfort de trois machines provenant du cylindre de Markstown. Il y a donc six machines dont une en partie endommagée. Probablement par un tir d'artillerie. Épaisse fumée noire au début du sol, provenance inconnue. L'artillerie a cessé le feu. Pas de rayon destructeur en vue. L'ennemi change de cap direction ouest par le fleuve et les marais. Son objectif,